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Bonjour à tous. Marine Le Pen ne lâche pas Jordan Bardella, la candidate du Rassemblement National à la présidentielle, dit maintenir totalement sa confiance au président du parti, accusé d'avoir écrit des messages antisémites en 2013. « J'ai totalement confiance en Jordan », a fait savoir Marine Le Pen à la tribune dimanche dans une courte déclaration. C'est la première réaction publique de la chef de file des députés du RN depuis les toutes dernières révélations de Mediapart. Toujours de la politique, mais à gauche, cette fois avec le débat décisif des 5 candidats de la primaire ce soir. Olivier Faure, Emmanuel Morel, Ségolène Royal, Raphaël Glucksmann et Jérôme Guedj vont se retrouver une dernière fois avant le premier tour du week-end prochain. L'objectif est d'atteindre au moins les 90 000 votants lors de ce rendez-vous. Le gouvernement avance l'examen de la loi casseur-payeur, conséquence des dégradations en marge de la mobilisation des lycéens. Le texte est désormais inscrit à l'ordre du jour du Sénat pour le mois d'octobre. Il prévoit de faire payer les auteurs de dégradations lors des manifestations, principe qui existe déjà mais qui est peu appliqué. L'Aude et les Pyrénées-Orientales placées en vigilance orange ce dimanche pour pluie inondation, annonce de Météo France qui prévoit des cumuls orageux sur le pourtour méditerranéen entre 80 et 160 mm de pluie. Des dizaines de milliers de personnes dans les rues de Paris hier, initialement prévue au mois de juin, la marche des fiertés s'est déroulée hier dans la capitale. L'événement avait été reporté à cause de la canicule et qui a touché le pays cet été. Le retour sur Terre de Sophie Anneau reporté, décision prise en raison des conditions météorologiques défavorables. À bord de la Station Spatiale Internationale depuis quasiment 8 mois, l'astronaute française va devoir patienter quelques jours de plus. Le désarrimage devait initialement avoir lieu demain, on évoque désormais la journée de mercredi. Et puis en rugby, Toulouse remporte le derby face à Castres. Petite victoire 8-7 hier soir qui permet tout de même aux Rouges et Noirs de rester leader au classement. Suite de la 5e journée du top 14, ce dimanche, Montpellier recevra Toulon à 21h05. Très bonne matinée à tous.

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Bonjour à tous. L'enquête avance après le passage à tabac d'un policier en civil à Belfort en marge des manifestations lycéennes. Plusieurs personnes soupçonnées d'avoir participé à cette agression ont été identifiées selon le procureur. BFM TV précise ce matin que deux nouveaux individus ont été interpellés et placés en garde à vue. Dans le même temps, le 6 octobre sera un point de départ. Ce sont les mots de Jean-Luc Mélenchon à l'approche de la grande manifestation prévue mardi en France. Alors que les organisations lycéennes appellent à poursuivre les blocages, de nombreux syndicats devraient se joindre au mouvement de contestation. Le leader insoumis appelle à s'organiser pour accompagner cette période de mobilisation. Marine Le Pen, elle, maintient totalement sa confiance en Jordan Bardella. Le président du Rassemblement National a accusé par Mediapart d'avoir écrit des messages antisémites en 2013. C'est ce qu'a fait savoir la candidate à la présidentielle dans une courte déclaration à la Tribune dimanche. Première réaction de Marine Le Pen depuis les nouvelles révélations du journal d'investigation qui a publié des éléments d'authentification des écrits de Jordan Bardella. Qui arrivera à se démarquer à quelques jours du premier tour? Les 5 candidats à la primaire de la gauche social-démocrate s'affrontent ce soir lors d'un tout dernier débat télévisé. Raphaël Glucksmann, Olivier Faure, Ségolène Royal, Jérôme Guedj et Emmanuel Morel vont tenter de tirer leur épingle du jeu alors qu'à gauche, l'insoumis Jean-Luc Mélenchon est toujours en tête des sondages. Deux départements placés en vigilance orange, pluie, inondation, l'Aude et les Pyrénées-Orientales. Des cumuls de pluie allant de 80 à 120 mm, voire 160 localement sont attendus. Le sport avec du rugby d'abord et le Stade Toulousain en tête du championnat ce matin. Les hommes du Gomola se sont imposés 8-7 seulement hier soir sur la pelouse de Castres avec une équipe largement remaniée avec beaucoup de jeunes pour ce match de la 5e journée de top 14. Et puis en tennis, la suite des quarts de finale de l'ATP 500 de Tokyo. Arthur Fils affronte ce matin le monégasque Valentin Vacherot. Voilà pour l'info, très belle journée.

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Bonjour à tous. Deux départements placés en vigilance orange, pluie, inondation, l'Aude et les Pyrénées-Orientales. Des cumuls de pluie allant de 80 à 120 mm, voire 160 mm localement sont attendus. Le préfet des Pyrénées-Orientales demande de reporter ses déplacements jusqu'à la fin de cet épisode. Qui arrivera à se démarquer à quelques jours du premier tour? Les cinq candidats de la primaire de la gauche social-démocrate s'affrontent ce soir lors d'un tout dernier débat télévisé sur BFM TV. Raphaël Glucksmann, Olivier Faure, Ségolène Royal, Jérôme Guedj et Emmanuel Morel vont tenter de tirer leur épingle du jeu, alors qu'à gauche, Jean-Luc Mélenchon, l'insoumis, est toujours en tête des sondages. Marine Le Pen, elle, maintient totalement sa confiance en Jordan Bardella, le président du Rassemblement National accusé par Mediapart d'avoir écrit des messages antisémites en 2013. C'est ce qu'a fait savoir la candidate à la présidentielle dans une courte déclaration à la tribune dimanche. Première réaction, Marine Le Pen, tout de même, depuis les nouvelles révélations du journal d'investigation qui a publié des éléments d'authentification des écrits de Jordan Bardella. Un scrutin décisif au Brésil, premier tour aujourd'hui de l'élection présidentielle. 160 millions d'électeurs brésiliens sont appelés aux urnes. Face au président sortant, Lula, Flavio Bolsonaro, fils de l'ancien président Jair Bolsonaro, qui avait été condamné l'an dernier à 27 ans de prison pour tentative de coup d'État. Le retour sur Terre de Sophie Anneau reporté, décision prise en raison des conditions météorologiques défavorables. À bord de la Station Spatiale Internationale depuis quasiment 8 mois, l'astronaute française va devoir patienter quelques jours de plus. Le désarrimage devait initialement avoir lieu demain, on évoque désormais la journée de mercredi. Le sport avec du rugby d'abord et le Stade Toulousain en tête du championnat. Toulouse s'est imposé 8-7 hier soir sur la pelouse de Castres. Et puis en foot, les Bleus qualifiés pour le prochain Euro. L'équipe de France Espoir a battu le Luxembourg 3-2 hier. Très bonne journée.

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Yes, bienvenue à toutes, bienvenue à tous. Ça y est, ça commence. C'est parti. C'est The Vinyle Avenger Show. Tout le dimanche soir, 19h, 21h. Et je tiens à te faire un petit coucou au passage à DJ Age qui vient d'avoir sa première émission sur Radio Campus Belfort-Montbéliard. Donc voilà, on reprend juste derrière lui. En tout cas, j'espère. Enfin, j'ai écouté le début avant de partir. Et bien, toujours bien. Strictly Vinyl, 45 tours. Voilà. Donc le gars, voilà, il vient avec ses. C'est 45 tours, sa caisse à vinyle exactement, ouais. Et il enchaîne, voilà. Donc écoute, DJ Age, j'espère que ça c'est bien.

0: passer. On reprend la flamme juste derrière toi. Voilà, passage de témoin. Yes. Et voilà. On n'est pas tout seul ce soir dans les studios de Radio Campus, Besançon et Belfort-Montbéliard. Il y a DJ Dunes.
1: Yes, c'est ça.
0: Ça va?
1: Ouais, toi, ça va?
0: Bah écoute, ouais, tranquille. Oui, ça va. Je suis fatigué un petit peu, je te cache pas, mais voilà, comme toutes les fins de semaine, quoi, on va
1: comme
0: dire.
1: Tous les dimanches soirs. Mais on va tâcher de se réveiller. Nous,
0: bah, oui, déjà de se réveiller.
1: Ouais. Et de réveiller les gens.
0: Et ben voilà, exactement, se mettre dans l'ambiance.
1: C'est ça.
0: Quelle ambiance as-tu envie de mettre ce soir?
1: Là, j'avoue, j'irais bien sur des sons un peu qui bougent un peu, je sais pas, hip-hop, dance floor, un peu okay. Afro house, pourquoi pas. Un petit mélange de tout. Ouais. Des sons qui tabassent.
0: Voilà, ok. Ouais. Des trucs
1: sons,
0: voilà.
1: Assez percutants.
0: Ok, ok. Ouais,
1: voilà. Donc on verra.
0: Pas de lien avec l'actualité.
1: C'est-à-dire deux liens de soirée.
0: Non, je sais pas, les blocus, les machins.
1: Ah non, je sais pas. Ça fait longtemps que j'ai fini ma vie d'étudiant.
0: Moi aussi, c'est bien derrière.
1: J'ai pas de lien avec tout ça.
0: Non, d'accord.
1: Mais
0: okay.
1: On peut parler, tu sais, des soirées en vue.
0: Il y a pas mal de choses qui
1: se sont passées, qui vont se passer.
0: Alors oui, qui se sont passées. On a eu Bar de Lu il y a deux semaines.
1: Ouais,
0: avec DJ Scott, moi-même et DJ Scott pour Shut the Funk Up volume 6.
1: C'est ça.
0: Après, on a eu toi hier.
1: Vendredi soir,
0: avant-hier soir. À la brasserie Cuc, ouais.
1: Une petite session mix après un concert de musique brésilienne.
0: Ah, yes, ouais. Ouais.
1: Et,
0: ouais, sympa.
1: Ouais, juste plutôt cool. Et
0: brasserie Cuc à
1: Franois.
0: À Franois, voilà.
1: À Serres-les-Sapins.
0: À Serres-les-Sapins.
1: À Serres-les-Sapins, pardon, pas à
0: Franois. Oui, je me disais bien. J'allais dire Serres-les-Sapins, moi.
1: À Serres-les-Sapins, et ils font des bonnes bières, voilà. Et des fois, il y a des soirées, des concerts, donc venez nombreux profiter de leur boisson et des soirées qui peuvent se passer.
0: Alcoolisé ou non, d'ailleurs.
1: Alcoolisé ou non.
0: Et attention, l'abus d'alcool est dangereux pour la santé.
1: C'est ça. Je fais pas de pub sur l'alcool. Non. Je fais de pub sur la brasserie.
0: La brasserie, voilà.
1: Voilà.
0: Brasserie locale.
1: Et brasserie locale, voilà, des produits.
0: Et bon son.
1: Vachement cool. Et du bon son. Ouais,
0: yes.
1: Ouais, j'espère. Voilà. Et samedi 14 novembre.
0: Yes.
1: DJ Escut et moi-même.
0: Yes.
1: DJ Younes.
0: Ah ouais, yes.
1: Pour la suite de Shut the Funk Up. Ouais,
0: yes.
1: Voilà, ça reprend. Et il y a encore d'autres soirées. Je crois que c'est DJ Masta et DJ Loka.
0: Mais en octobre
1: date, je l'ai pas.
0: Le 17, 18,
1: je sais plus.
0: Donc pas la semaine prochaine, la semaine d'après, je crois.
1: C'est ça. Voilà.
0: Et puis pareil. Aussi DJ Loka et DJ Masta qui seront au VNB le 29, je crois, octobre.
1: Ouais.
0: Avec en première partie de DJ Fell et DJ Grim, des C2C, coup de crosse.
1: C'est ça.
0: Voilà. Donc une partie des C2C.
1: Une partie des C2C sans Crazy B, c'est ça déjà?
0: Non, c'est Fell, Grim, Atom et Vincile.
1: Bah, je confonds avec qui Crazy B il était.
0: Crazy B, Birdy Nam Nam.
1: Birdy Nam Nam.
0: Ah oui, oui, oui.
1: Birdy Nam Nam.
0: Avec Pawn, fut un temps, Pawn, etc. Lil Mike. Et puis le dernier, je retrouve jamais. Voilà, je vais pas vous dire, je sais plus.
1: Bien calé, DJ Fresh.
0: C'est des gens qu'on a rencontrés et interviewés, que ce soit les C2C comme les Birdy Nam Nam. Donc, souvent au Festival de la Paille d'ailleurs, tiens à leur dire, qui est fini.
1: Et il y a deux semaines de ça aussi, on est allé voir les championnats de
0: DMC. Oui, j'en ai déjà parlé la semaine dernière, mais t'as raison.
1: Voilà.
0: On avait quand même. Alors, j'ai pas réussi à retrouver le vainqueur de la session Scratch.
1: C'est
0: les classiques.
1: Non, ouais, lui, c'est les classiques.
0: Il a gagné les classiques les 6 minutes.
1: Je pourrais pas dire. J'ai sa tête, mais j'ai.
0: Ah, moi aussi, avec son t-shirt Miami, là.
1: Très bon
0: scratcher. Je vous avais dit, je regarderai pour vous retirer exactement. Et puis DJ Idem pour la partie catégorie Idem. Open.
1: Open, ouais.
0: Idem pour la catégorie Idem.
1: Donc ils partent. C'est Idem, c'est pareil.
0: C'est Idem, c'est pareil.
1: Donc ils partent en finale à Londres.
0: Exactement, tous ces trois personnes-là partent à Londres pour défendre les couleurs de la Suisse, voilà. Et puis, big up au passage de Paramix, DJ Paramix, que je connais un petit peu, qui a fait les DMC France.
1: Oui,
0: alors par contre, je ne sais pas où ça en est parce que j'ai pas vu les résultats, tout ça. Je sais pas si c'est déjà passé ou si ça va arriver.
1: Ça va arriver.
0: Ça va arriver.
1: Il me semble que c'est mi-octobre à Paris.
0: À Paris, oui.
1: Aussi. Ouais. Mais là, pareil, la date.
0: Non, je sais pas. Je sais pas.
1: Moi,
0: exactement.
1: J'ai le 18 octobre, mais là, on n'a pas les téléphones pour checker.
0: Voilà, on n'a pas les téléphones, mais bon.
1: Tant pis.
0: Donc, bah voilà, on a déjà pas mal parlé, je pense.
1: On a pas mal parlé, ouais. Oui, c'est clair.
0: De ce qui allait venir. Donc du novembre, de l'octobre, pas de décembre pour l'instant, mais ça viendra. Et puis voilà, sûrement des nouvelles dates à annoncer par la suite. De toute façon,
1: après, hein, des soirées privées, des choses comme ça.
0: Ça se pose, ça cherche, voilà. Ça marche.
1: Ok.
0: Donc tu commences, c'est ça?
1: Tu peux commencer si tu veux, comme tu veux. Bon, je sais pas. Tu peux te chauffer.
0: Vite fait, une petite vingtaine, et puis je te laisse les platines.
1: Même plus.
0: Oui, vingtaine, trentaine.
1: Voilà.
0: Et puis après, je te laisse.
1: Même une heure, si tu as envie.
0: Ouais, on verra. Ouais, non, mais si, oui.
1: Je vais te chauffer.
0: Okay. Ça marche. Eh ben, allez, c'est parti. DJ Fresh, et puis après, DJ Younes qui arrive. Voilà.
1: Okay.
0: Allez, on y va. C'est maintenant The Vinyl Avenger. Show!

21h. Vous êtes bien toujours dans la station 102.4 FM pour Besançon, 88.8 pour la région Belfort-Montbéliard. Donc là c'est le it's time to DJ Younes. Yes. Donc je parle très bien anglais, vous avez pu remarquer. Donc DJ Younes, là c'était moi DJ Fresh jusqu'à maintenant. Et là on va passer aux réjouissances, au mix live and direct de DJ Younes. C'est maintenant, c'est sur Radio Campus, 16 vinyle à Avenger Show.

0: DJ Younes sur Radio Campus. The Vinyl Avenger Show, DJ Younes au platine. C'est presque dur à dire, quoi. Merde.
1: DJ Younes au platine.
0: DJ Younes au platine.
1: J'ai l'habitude.
0: Ben voilà, c'est pour ça. Alors, mais moi aussi, mais bon, compliqué. Ouais, il reste quoi, 25 minutes, 20 minutes.
1: On termine ensemble, je m'ennuie tout seul. Faut qu'on
0: soit... Non, mais on s'ennuie jamais à Radio Campus. Non, mais oui, on va se faire un petit ping-pong.
1: Ping-pong avant de terminer. Ouais.
0: Après, ouais. Eh ben oui, c'est parti. Allez, DJ Younes, DJ Fresh, maintenant The Vinyl Avenger Show.

0: Yes, The Vinyl Avenger Show, tous les dimanches soirs, 19h-21h. Ça a bugué, j'ai l'impression, en effet. Ça va, Younes?
1: Ah oui, ça va, ouais. Je suis bloqué sur l'ordi.
0: Bah attends, ouais, il est bloqué, en effet, t'as raison.
1: Il y a 34 d'enregistrement.
0: Ah, c'est dommage, hein.
1: On n'aura pas la fin.
0: Ouais. Non, j'ai arrêté là. Enfin voilà, c'est les petits problèmes techniques du moment.
1: Comme d'hab,
0: il faut un problème technique, sinon c'est pas marrant. C'est pas une vraie émission déjà, exactement. Donc, il est l'heure de rendre l'antenne. Comment t'as trouvé la session? C'était sympa.
1: Ouais, c'était cool.
0: J'ai bien aimé. Les petits sons là que je connaissais pas, il y en avait pas mal. Ça a passé.
1: Ouais, bon, je explorer un peu mes disques, des sons que j'aimais bien, que j'ai essayé de passer, que j'ai mixé. Sur la fin, je sentais un peu un coup de mou, donc je t'ai rappelé.
0: Ah oui. C'est la fatigue du dimanche soir. Hein.
1: C'est ça. Et t'as enchaîné sur du dubstep.
0: Du dubstep. Bon, après, c'était.
1: J'ai eu du mal à
0: suivre.
1: C'était
0: sympa, mais c'était un petit peu.
1: C'était cool.
0: Oui, il faut. Moi, ça allait. C'était dans le même dossier, donc forcément.
1: Ouais, j'avoue.
0: J'en avais quelques-uns, des Decline. Je sais pas si vous connaissez Decline et Solo, d'ailleurs. Et Solo. C'était bon, c'est du gros. Il fait pas mal aussi de. Alors, moi, je l'ai découvert Decline avec des reprises, justement, de rap américain qui faisait en drum and bass. Voilà.
1: Okay.
0: Et qui sont. Il y avait. Lords of the Underground. Comment il y a une chanson à pleurer. Je l'ai sur le bout de la langue, mais je ne sais plus. Et puis, une autre, c'était de M.O.P. Je ne sais plus non plus laquelle c'était. Mais voilà, pour donner un peu le thème et le style, Lords of the Underground et M.O.P.
1: On a terminé sur des sons.
0: Ouais, et puis un petit peu de scratch, ça fait toujours plaisir et du bien. Voilà. Donc, merci en tout cas d'être passé.
1: Merci
0: d'avoir mixé.
1: Ouais, cool.
0: Et puis, on essaie de se refaire ça prochainement.
1: Version ping-pong, là.
0: Voilà, version ping-pong, pourquoi pas.
1: On partira sur du boom-bap.
0: Des trucs à l'ancienne, voilà. Comme on aime. Comme vous aimez aussi, j'espère. Et ben voilà, écoute, merci à toi en tout cas, c'était bien cool. Bonne soirée à toutes et à tous. Il est déjà 9h01, on va rendre l'antenne en retard, mais c'est pas grave. Donc voilà, allez, bonne soirée à toutes et à tous, et à la semaine prochaine. Bye, see ya.

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